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Je voudrais vous raconter l'histoire de l'homme qui voulait peindre la mer. Chaque matin, il partait. Des hommes l'attendaient sur le rivage. Il grimpait dans une longue barque à fond plat. Parfois, quelques élèves l'accompagnaient. Des curieux se pressaient sur le sable. Au-devant du bateau se dressait un chevalet. Une toile blanche y était posée. Alors, il donnait le signal du départ. Deux hommes poussaient la barque pour franchir les premières vagues. Deux autres y sautaient et, à grands coups de rame, l'éloignaient du rivage. La barque fendait les flots. Les curieux souriaient en voyant le tableau. Fragile esquif qui s'en allait. L'homme debout, à l'avant du bateau, devant son chevalet. Les élèves assis derrière, les rameurs à l'arrière. Alors commençait le balai. Dans les premiers roulis, la mer était plutôt grise. Passé les bancs de sable, elle devenait bleue. Dès les premiers hauts fonds, elle était d'un vert profond. Ils stoppaient les rameurs. Les élèves retenaient leur souffle. Il plongeait dans l'eau son large pinceau et remplissait la toile. Puis il lançait un ordre. L'embarcation repartait. Il venait d'apercevoir à bâbord une grande tache de bleu outre-mer. Le bateau à l'arrêt clapotit sur la coque. Il trempait son pinceau et noyait le vert profond de bleu outre-mer. Et ainsi, tout du jour, il voguait sur les vagues. De haute mer en calanque. La mer était changeante. La profondeur, la nature des fonds, rochers, sable, coraux, faisaient varier de l'amarante au gris acier, du blond au turquoise. Mais la lumière était déterminante. Il suffisait que le ciel se couvre un peu pour passer du vert amande au vert bouteille, du bleu canard, au bleu sarcelle. Parfois, il n'était pas nécessaire de bouger. Il suffisait d'attendre un peu. Le ciel et les nuages se chargeaient de tout. Il trempait son pinceau et rajoutait par petites touches ou plongeait une brosse et repeignait le tout. La barque repartait. Il cherchait les couleurs, passait de l'améthyste à l'algue marine. Car par-dessus tout, c'était les bleus qu'il affectionnait. Il bondissait de joie quand un rayon de soleil dévoilait quelques bandes d'indigo, de violet. Il rêvait d'apercevoir un bleu majorel, un lapis lazuli. Le soir, au coucher du soleil, il saisissait parfois quelques reflets d'or ou d'argent, en ponctuait la toile. Les nuits de pleine lune, il attendait plus longtemps et terminait le tableau par un large et généreux bleu nuit. Chacun rentrait chez soi. Les rameurs éreintés, les élèves éblouis. Ils n'étaient pas contents de lui. Le lendemain matin, il revenait sur le rivage. Les hommes l'attendaient. Il montait dans la barque, allait au chevalet et regardait la toile. Elle était blanche, toute blanche, comme l'écume des vagues. Il savait bien qu'un jour, il arriverait à peindre la mer. Alors, il donnait le signal du départ.

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0: dans les Madden Hall et Brezhoneg. Bienvenue à tous. En français, voici un nouveau numéro de Celt Armoric.
1: 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Présentation, réalisation, interview, production, Stéphane Coyote Blesprat pour votre radio avec Corrigan Productions. Dans cette émission, des news, des nouveautés, deux mini-interviews avec de l'actu pour Pascal Lamour et Alan Stivell. Nous allons démarrer avec un morceau qui ne va pas forcément plaire à tous les fans de musique celtique. C'est Endiaz avec les rappeurs de Plouz en Fouenn. Le morceau s'appelle Dos Gornin. Endiaz, c'est Yann Lecor, accordéon et électravox, Timothée Lebourg, saxophone, Jérôme Kerruel, batterie, et Yun Kam, trompette, qui joue également en solo, et qui a officié au sein du groupe de l'excellent Ibrahim Malouf. Une musique ancrée et hybride pour ce power quartet très original qui vous invite à la fête dans une transe explosive. Trois albums depuis 2013 et un EP live enregistré en Bretagne, en Écosse, en Tchéquie et au Liban. Ici, une fusion étonnante avec les rappeurs de Plouz en Fouenn, une association autour d'un titre inédit, Dos Gornin, Viens avec moi, une création commune pour défendre une musique et une langue en Bretagne résolument actuelle. Plouz en Fouenn, c'est un duo. Cadvel Jolivet, alias Cavalou, et Gueltas Foulon, alias Toots, associé avec Yuna Richard Gaudré, alias DJ Eureka. Juste après, nous écouterons Oli and the London Radio Pop Orchestra avec l'album Life on Rennes. Nouveau projet d'Oli, alias Olivier Leroy, qui est un musicien rennais atypique qui nous avait habitué au mélange de cultures entre la Bretagne et l'Inde, avec des formations comme Pandip ou encore Oli Goes to Bollywood. Ici, un nouveau projet étonnant, Oli and the London Radio Pop Orchestra, un premier album qui déploie une pop orchestrale contemporaine mêlant écriture néoclassique, texture électronique, voix magnétique et chant d'enfant avec une quinzaine de jeunes chanteurs du chœur des grands de la maîtrise de Bretagne. Et avec des influences comme Radiohead, The Smiths, David Bowie, mais aussi Chopin, Debussy, Bach, Johnny Cash, James Blake et j'en passe. Nous allons donc écouter Endiaz et les rappeurs de Plouz en Fouenn, Dos Gornin, et juste après, Oli and the London Radio Pop Orchestra avec le morceau Break My Hopes.

C'était Holly and the London Radio Pop Orchestra avec Break My Hopes. Et avant, c'était N Diaz et les rappeurs de Plus and Fuen, Deux Gone In. La suite, c'est le groupe Otridal avec le morceau Nichtemer, extrait du EP qui porte le même titre. Sorti lui aussi comme N Diaz chez Packer Prod. Otridal, c'est la réunion de trois musiciens unis autour d'une musique bretonne résolument moderne et fermement ancrée qui oscille entre folk, rock et exotisme. 10 ans déjà et une arrivée, le flûtiste Malo Carvou en remplacement de Yaltas Gano qui vient s'associer à Quentin Julliard aux percussions et à Thibaut Niobé à la guitare. A noter que le trio propose différents rendez-vous pour ces 10 ans. Le 10 octobre prochain au Nautil à la Forêt Fouénant. D'autres dates, le 13 mai, Vilaine en fête à Arzal dans le Morbihan. Le 24 mai, la Couette Favant au Haut-Corlay en Côte d'Armor. Et le 29 mai, entre autres, un éclat de ciel à Quimper dans le Finistère. Un rendez-vous à ne pas manquer en juin. Un deuxième EP qui devrait sortir avec de nouvelles dates dévoilées. Juste après, nous écouterons Barzaz en concert avec Vara Lorraine et avec le morceau Arbutun. Barzaz, groupe de musique et de chansons bretonnes traditionnelles fondé en 1988 autour de musiciens pointus et bretons. Gilles Le Bigot, guitare, Jean-Michel Veillon, flûte, le regretté Yann Fanch-Kemner, au chant, Alain Gentil, basse et l'Irlandais du Nord, David Opie Hopkins à la percussion. Yuen Lange officie désormais dans Barzaz. Il est une référence dans le chant populaire breton, musicien réputé pour ses différents duos. Ce live est un hommage à Yann Fanch-Kemner et a été enregistré à Plabennec, près de Brest, en mai 2024. Barzaz, l'un des groupes phares de la scène traditionnelle bretonne des années 80-90, et surtout, c'est un groupe de guerres orchestré magistralement. En musique, Otridal, Nichtemer, puis Barzaz, Arbutun, qui veut dire le tabac.

c'était Barzaz avec un double CD live et un nouveau chanteur. Et c'était le morceau Arbutune, extrait d'un double CD en concert, Var à Leuren. Et avant, nous écoutions le dernier EP de Autridal, Nichtemer. La suite, c'est le druide chaman musicien sonneur Pascal Lamour avec Dissonge Caer. Et juste après, une interview de Pascal Lamour.

0: actuellement?
1: Alors là, j'ai sorti La parole du druide en livre de poche, plus Dans les pas du druide, qui est un bouquin de synthèse sur le druidisme et la phytothérapie. Et là, je finis mon roman et là, je vais me consacrer que à ça. Et j'ai deux autres projets que je fais avec mon collège que j'ai créé en Italie, là. Et c'est des projets qui sont un peu secrets parce que je ne sais pas si je vais y arriver.
0: Ici, tu es un peu le régional de l'étape, hein?
1: Je suis l'étape du régional, en fait.
0: Bon, on se dit à la prochaine, Kenavo.
1: Avec bonheur, Kenavo, Kenavo, Beta Gandistro, Potre.
0: Calandvat.
1: Calandvat.
0: Plus jadur.
1: Ah, Jet plus jadur, oui. Salut d'or.

0: Pascal Lamour, Les Passeurs de l'Autre Monde. Dernier album en date, et nous écoutions le morceau Les Vieilles. Des infos prochainement avec de nouveaux ouvrages et avec probablement un nouvel album.
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0: Place maintenant à Soldat Louis et avec le morceau Le Baguette de l'Anne-Biouet, qui n'est pas un morceau de Soldat, mais bien un morceau de Souchon et de Woolsey. Verra-t-on un nouvel album de Soldat Louis ? Y aura-t-il des festivités pour les 40 ans en 2028 ? Des réponses peut-être pendant cet ultime concert prévu le 30 mai 2026 à Lorient, au Stade du Moustoir, dans l'antre des Merlus du FC Lorient évidemment, qui fêtent leur centenaire. Il reste des places et vous y retrouverez Le Baguette de l'Anne-Biouet dans cet ultime show. Soldat Louis, c'est 8 albums studio, 3 lives, un album VIP et des compiles. Retrouvez prochainement en interview inédite Soldat Louis et plein d'infos et d'anecdotes dans cette émission où l'on retrouvera son chanteur-guitariste. Voici donc Soldat Louis, Le Baguette de l'Anne-Biouet.

0: C'était Soldat Louis avec le Bagad de l'Ambiwe en concert pour le centenaire du Football Club de Lorient le 30 mai prochain au stade du Moustoir. Et ce sera avec le Bagad de l'Ambiwe. J'en profite pour vous dire également que la base aéronavale de l'Ambiwe fête ses 80 ans le 10 mai prochain avec un grand spectacle aéronautique avec évidemment la présence de son Bagad de l'Ambiwe.
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0: La suite, c'est Alan Stivell avec Brian Boru, nom d'un Irlandais célèbre, extrait du Liberté Roisonne live, enregistré avec l'Orchestre National de Bretagne. Stivell, le maître du renouveau de la harpe, qu'il a appris avec son père dans les années 50, avec un début de carrière en 1953. Ce malade de celtitude est à l'origine de cette première vague celte. Son album Liberté Roisonne vient de ressortir en vinyle, il est également disponible en double CD et peut-être, si vous le trouvez, avec un DVD. Voici Alan Stivell avec Brian Boru, version live symphonique. Juste après, on l'écoute en interview.

0: Alan Stivell avec le Liberté Roison, enregistré avec l'Orchestre National de Bretagne. Et c'était Brian Boru. Retrouvons-le en interview avec des news, avec sa façon de voir les choses sur la Bretagne et la Celtie. C'est au micro de Celta Armoric. Alan, comment tu sens là, actuellement la culture bretonne avec Cobb Brace qui a du mal en ce moment, et puis Amzernevé qui vient de s'arrêter? Comment toi tu ressens ça?
1: Il faut pas tomber dans la dépression, il faut rester dans le combat.
0: Pragmatique.
1: Il faut rester dans le combat en fait, et dire non, on est là et prétendre qu'on est bien là et qu'on va y arriver en fait. Hein. Moi je le fais dans ma petite boutique entre guillemets, mais je le fais avec mon travail à moi. Il y a l'énergie qui est là. J'arrête pas de faire des trucs. Je travaille sur des albums qui n'étaient pas ressortis récemment avec nouveau mastering, donc en bas catalogue. Il y a eu des différentes collaborations que j'ai enregistrées. Il y a la préparation pour des nouveaux albums, etc. Et justement, j'évoquais dans la conférence de presse les 60 ans en fait de carrière ou de vie musicale pro, quoi. Et je dis que, et pour ça en fait, il y aura notamment je travaille sur la nouvelle version de la symphonie celtique, voilà, que j'espère pouvoir sortir sur la fin de 2026. Et donc, je pense que, et ça veut dire, autour de ça, ça veut dire c'est travailler aussi pour la communication, ça veut dire rattaché de presse, ça veut dire tout ce travail qui, en fait, a quand même prouvé en fait, une certaine efficacité, notamment au début des années 70, parce que finalement, c'était quand même de partir d'un monde associatif, bagadou, tout ça, pour faire concurrence, en fait, compte aux grands artistes, entre guillemets, aux professionnels qui prenaient toute la place, et c'est aussi prendre la place, quoi. Et donc cette énergie là, elle est là encore, quoi. Et donc j'ai toujours l'espoir en fait que ça va aussi remonter, quoi, que tout va remonter aussi.
0: Tu traverses le temps dans le bon sens, à travers les époques.
1: Ben, les époques, oui, parce que là effectivement, moi j'évoquais dans la conférence mes débuts en 1953, hein, donc, du coup 1954 à la cathédrale de Vannes. Donc il y a tout un avant cette carrière entre guillemets professionnelle, et donc c'est effectivement les époques. Si on remonte au milieu du 20e.
0: Et ton frère, je crois, fait très bien les gâteaux bretons aussi. Hein.
1: Oui. Ah bah oui, chacun ses talents entre guillemets, quoi.
0: Des projets, des nouvel album.
1: Le palais, la gastronomie, c'est aussi un autre aspect important.
0: Et toi, des projets, un nouvel album? Tu évoques un petit peu tout ça?
1: Et ben donc le projet, c'est qu'il y a ces back catalogues qui de deux albums qui sortiront dans la saison prochaine. Il y a aussi le travail sur cette symphonie celtique numéro 2 qui n'est plus autant symphonique en fait, mais qui peut-être presque plus musique actuelle, quoi. Mais et puis donc des collaborations avec deux personnes pour en l'honneur de musiciens qui sont disparus comme Franck Darcel qui s'est suicidé, comme Philippe Pascal, donc tout ce milieu du rock rennais, tout ça.
0: Marquis de Sade.
1: Oui, de Marquis de Sade, etc. Et ça, tout ça, il y a des choses qui vont sortir donc à l'automne et puis aussi au printemps. Quoi.
0: Suite aux prochaines aventures.
1: Hein. Oui, beaucoup.
0: Kalonvat, comment dire?
1: Kalonvat. Kalonvat din, Kalonvat dit, Kalonvat dans all.
0: Varrock Braise
1: Braise Varrock.
0: Regardez-moi.
1: Varrock and Roll maintenant.

0: Alan Stivell avec le Liberté Roisonne et avec cette fameuse symphonie celtique numéro 2 qu'il est en train de retravailler. On en saura plus prochainement dans cette émission Celtarmorique. On termine cette session celto-bretonne avec le second album du collectif breton qui s'appelle Daou, 2 en breton. Superbe pochette, des morceaux bien choisis et nous allons écouter Peine Sardine qui correspond à ce conflit breton centenaire.
1: Ça a été défendu après. On n'avait pas le droit de chanter ça dans les usines. Hein.

C'était le collectif breton avec l'album Daou 2 et c'était Peine Sardine. Et vous avez peut-être pu entendre une interview de ce groupe dans une précédente émission Diable Rock. On vous donnera les liens pour l'écouter prochainement en podcast. Un peu de lecture sympathique avant de se quitter. Les premières fois à Lorient de Jean-Yves Leland. On y parle même du festival interceltique, du football à Lorient, du port de pêche, mais également des premières radios locales. Édition Sutone. Justement, puisqu'on parle de Lorient, retrouvez une BD, livre à la recherche du Damien Gallon. C'est l'histoire secrète du football club de Lorient qui fête son 100e anniversaire en 2026. Livre sorti aux éditions Ouest France et en présentation prochainement. De la bonne lecture, Mille vies pour rire, mémoire d'un gugus, de Gérard Chevalier, acteur, écrivain, qui est d'ailleurs une des voix de cette émission, chez Palémon Éditions. Les monnaies de Bretagne, de Bruno Collin et Véronique Lecomte-Collin, aux éditions Sutone. Vous allez découvrir les paléomonnaies, et tout cela nous ramène jusqu'à l'euro. Autre ouvrage à vous conseiller qui sort actuellement, Caprice de Rockstar, par Laurent Charliot, préface de Ben Barbeau, directeur du Hellfest, chez Yana Éditions. À noter que cet auteur avait réalisé il y a quelques années un excellent ouvrage, Le Rock à Nantes. La galaxie celtique de Celta Armorique est terminée. Présentation, réalisation, interview, production, Stéphane Coyote Blesprat pour votre radio avec Corrigan Production. Avec les moyens techniques de Radio Balise, de Steven Gualtas et d'Alain Tatouage sur le Pays de Lorient. Avec le soutien logistique de la ville de Vannes, on salue nos collaborateurs, Steven Gualtas, Gégère Toussec, Christelle, Romain. On en profite pour saluer les radios qui diffusent cette émission. Radio Balise, Radio Large, Radio Rennes, Radio Ondine, Radio Transistor, Radio Highland Spiegel, Radio Sud en Belgique, Ménimelzik Radio, Pop Live Radio, Radio Boa, Braise-en-Air, Bertaigne-en-Air, Bretagne-en-Air et Radio Alternante en Bretagne historique. On se retrouve pour un nouveau numéro, même endroit, même heure, même site, même radio. Kenavo, à bientôt, à la revoyure en galop, Kenarenta trop.

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2: Imagine un peu ce que ce serait si j'allais dire des vers avant un match de football. L'arbitre sifflerait et je réciterais des poésies et tout le monde m'écouterait dans un silence religieux. C'est impossible, hein? C'est impossible de faire ça maintenant, mais dans le temps, en Grèce, dans l'Antiquité. Ça se faisait, sais-tu, dans le temps, plus maintenant, parce que maintenant, mon Dieu Seigneur, le monde a bien changé, sais-tu, c'était au temps de Périclès. Ah, Périclès, c'était un homme considérable, c'était un homme d'une doiture. On n'en fait plus des pareils, sais-tu, c'était un homme d'avant-guerre. Maintenant, le monde a bien changé. Dans le temps, dans les stades, les athlètes couraient tout nus, si. Maintenant, ils doivent courir tout habillés, avec un chiffre sur le dos. Ils se rendent pas compte qu'ils courent beaucoup moins vite ainsi, enfin. Et puis, plus le chiffre est élevé, plus c'est lourd. Y a plus de bon sens, sais-tu. Le monde a bien changé. Note bien, Périclès, c'était un brave type, mais il y avait quand même un défaut à sa cuirasse. Quand quelqu'un ne lui plaisait pas, il le condamnait d'ostracisme. Ça veut dire qu'il le jetait à la porte du pays. Ça, par contre, ça n'a pas changé. Pindare, c'était un poète grec, c'était un garçon extrêmement doué. Il s'était spécialisé dans des poèmes qu'on appelait des payants. Les payants de Pindare faisaient fureur comme la pop musique aujourd'hui. Vous ne pouviez pas rentrer dans un bistrot sans entendre un jukebox vivant réciter des poèmes de Pindare. Authentique, sais-tu? Eh bien, ce garçon-là, c'était une vedette incroyable. Pendant les Jeux Olympiques, il se plantait là, au beau milieu du stade. Il récitait ses vers et tout le monde buvait du petit lait en l'écoutant. Allez faire ça maintenant. Avec le temps, on va. Tout s'en va. Sacré Périclès, il est toujours représenté avec un casque, ce stiès. Il a un nez tout ce qu'il a de plus grec et dans ses yeux de pierre. Parce que les photographies de ce temps-là étaient en pierre. Les photographes ont bien changé, sais-tu. Et dans ses yeux de pierre, on voit beaucoup d'aménité, enfin, et de tendresse. On voit qu'il est resté simple, qu'il est resté comme nous autres, malgré qu'il était chef de la Grèce. Et puis, pas rapia pour un sou, hein. Il n'était pas obligé d'aller manger chez les autres par souci d'économie, comme font certains chefs d'État de maintenant. Maria Todi, est-il possible? Succas tu, succas ti et succeco. Le monde a bien changé, sais-tu.

Je vous présente Monsieur Claude Demey. Voilà, c'est bien, voilà. Claude Demey avec qui j'ai partagé une grande aventure, celle de Guet-apens. Petite chanson, un matin comme ça, il est venu dans mon salon et puis il m'a dit, tiens, j'ai trouvé un truc, si ça peut t'inspirer, ben, il m'inspire toujours, chouchou, avec son chapeau et puis sa guitare.

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1: Bonjour à toutes et à tous et bienvenue sur les ondes de Radio Sud où, comme chaque samedi, vous allez profiter d'une heure de chansons souvenirs animées bien sûr par Pierrot à la technique et Josette, votre animatrice, où nous allons vous faire revivre les années 30-60. Bonjour à Pierrot.
2: Voilà, bonjour Josette, bonjour tout le monde.
1: Eh bien voilà, donc nous commencerons ce soir en compagnie de Tino Rossi, ce chanteur de charme, grand séducteur, dont la voix ne peut le trahir. Il était né en 29 avril en 1907. Comme tous les Corses, il possède une belle voix, mais dans la sienne, on trouve un plus dont il séduit le public féminin. Le voici en chanson avec Un jour, je te dirai, ce qui reflète un peu son personnage. Suivi de Marie-Josée, à la voix tendre et pleine de sentiments, dont l'exotisme ne manque pas de se manifester puisqu'elle était de souche espagnole, d'où elle fut surnommée la reine du tango. Et nous allons l'écouter dans cette version tango, Loin de toi.

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1: Eh bien oui, comme je vous le disais, la reine du tango, donc la chanson reflète bien le personnage de cette chanteuse. Et ici, c'est dans la série Valse que Jacques Lantier nous invite à la danse, chanteur dont la voix charmeuse ne peut le trahir. Il nous exprime en chanson que le rêve existe. Et voici bien sûr le titre de la chanson « À le beau rêve », suivi de Patachou, chanteuse née en 1926 et qui vient de nous quitter il y a très peu de temps, mais dont la carrière chanson a commencé très jeune. Et en plus, elle a tenu un établissement à Paris qui lui a donné la chance de recevoir beaucoup de chanteurs jeunes et qui sont devenus des vedettes. Bien sûr, il y a Léo Ferré, Guy Béard et bien d'autres. Brassens aussi. Et nous allons l'écouter en chanson avec Les Voyous.

0: Et c'est dans la série Chansons typiques d'après-guerre où tout le monde reprenait bien sûr goût à la vie et où la chanson était un réconfort. Eh bien, je vous propose Suzy Solidor à la voix un peu masculine. Elle nous dépeint en chanson la danseuse et créole. Et notre chanteur grec Georges Guettari, qui a poursuivi une carrière qui fut couronnée de succès, le voici ce soir qui met à l'honneur l'accordéon, avec la chanson des accordéonistes. C'est une chanson qui relate les années 1937.
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Eh bien oui, comme quoi la musique est vraiment au top avec l'accordéon et ça fait vibrer les cœurs. Et toujours chanson d'autrefois ce soir sur Radio Sud où nous retrouvons Lynn Renaud qui était née dans le nord de la France un 2 juillet 1928, chanteuse toujours en verve malgré les années. Elle nous rappelle cette incontournable chanson Que sera, sera, suivi de Francis Lemarque, qui lui était né en 1917 dans le quartier de La Bastille à Paris, où son talent et son caractère humble lui a ouvert une place au soleil, d'où son succès de grand humaniste et son envie de venir en aide lui ont donné la gloire de ses succès. Nous allons l'écouter avec cette chanson « Le cocher de fiacre » qui relate les années 50. Et voilà.

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Et nous rejoignons dans notre émission de ce soir Rina Ketty, la chanteuse sans nom à son époque, dont la voix vous perce les oreilles. Et elle nous rappelle cette ultime chanson, La Madone aux fleurs. Et André Claveau, à la voix dont la magie vocale n'est plus à découvrir, nous allons l'écouter avec cette jolie chanson, Chérie, sois fidèle. Et Claveau était né donc, lui, en 1915, un 14 décembre, et son grand succès fut en 1958 le Grand Prix de l'Eurovision d'Or, mon amour. Et bien voilà,

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Eh bien oui, très jolie chanson, bien sûr, et très jolie voix. Et ici, nous poursuivons donc notre émission de ce soir en compagnie de Lucienne Delisle, chanteuse née à Paris en 1917. Elle aurait pu être pharmacienne, mais voilà, le destin en a décidé autrement, d'où elle est devenue une chanteuse des plus populaires de son époque. Et où elle fut accompagnée par son mari Aimé Barelli, nous allons l'écouter avec cette incontournable valse brune. Et malheureusement, cette chanteuse nous a quittés à la fleur de l'âge en 1962, à l'âge de 45 ans. Et c'est Jean Lumière que nous allons écouter avec Quand nous serons vieux. Bon. Et ça rejoint bien la belle époque. Il fut aussi un chanteur de charme dont la voix ne peut le trahir. Et nous allons apprécier cette chanson qui rejoint bien sûr les années belle époque.

Eh bien oui, une chanson vraiment pour les vieux. Et nous vivons en ce moment la saison printanière où tout renaît, et c'est en compagnie de Jacqueline François que nous allons découvrir cette saison avec tout simplement C'est le printemps, et Félix Leclerc qui avant de venir à la chanson était bûcheron au sein des forêts du Québec. Il était né au Canada en 1914 mais est devenu ce chanteur à la voix qui avait une âme, et c'est grâce à cela qu'il a percé dans la chanson à l'âge de 30 ans. Le voici avec cette ultime chanson, Petit Pierre, une chanson qui relate les années 50.

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1: Et nous poursuivons donc toujours notre émission Belle Époque, où on ne peut oublier notre chanteuse Edith Piaf, qui fut la déesse de l'amour qu'elle immolait dans toute sa splendeur. La voici avec la valse de l'amour, un reflet de son personnage. Et notre ami Bourvil, qui fut aussi un de ces grands personnages du cinéma, avec beaucoup de personnalité, soit comique, que sérieux, et il nous rappelle cette chanson à Joinville-le-Pont, une chanson qui relate les années 53, aussi un artiste décédé beaucoup trop jeune.

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1: Eh bien oui, voilà, comme je vous le disais, il savait être comique, mais très sérieux, même tendre. Et ici, nous retrouvons Fréhel, cette chanteuse aussi de belles années, souvenirs, qui a aussi une vie un peu chaotique, il faut le dire, et qui est morte dans la misère... pas possible. Voilà, elle nous interprète tel qu'il est. Et Lily Fayol, avec beaucoup de joie, beaucoup de punch dans la voix, elle nous interprète la guitare à Chiquita.

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1: Eh bien oui, chers auditeurs, il est donc l'heure de se quitter, comme chaque samedi, bien sûr, mais toujours avec le même plaisir à vous retrouver demain dimanche sur les ondes de Radio Sud, et ce pour l'émission dédicace à partir de 10h, où les animateurs seront là, bien sûr, pour recevoir vos demandes de disques. N'hésitez pas, nous sommes là pour ça. Et un grand merci à Pierrot pour son accompagnement à la technique, et bien sûr, à demain sur les ondes, hein, Pierrot, et une bonne soirée à tous.
2: Voilà, bonsoir Josette, bonsoir tout le monde, et à demain.

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